T'as peur d'être triste quand t'es joyeux. Et tu veux être joyeux quand t'es triste. Tu profites jamais vraiment de ces moments présents. En fait, t'es juste dépressif. Tout ce que je sais, c'est que s'il se tourne vers le soleil, l'ombre est derrière lui. Et s'il est pas né de la dernière pluie, c'est qu'après l'orage viennent les éclaircies.